0: Jolie Desastre, der kommt ab der neuen EP von der Marie J, wo uns so gut gefällt, dass wir ihr im September unser Gütesiegel verliehen haben. SRF 3 Best Talent ist Marie J. Sie kommt von Lausanne, sie lebt in Paris, ist heute für ihre Best Talent Live Session bei uns. Ich weiss gar nicht, woher das sie heute gekommen ist. Salut Marie J, bienvenue.
1: Bonjour, merci beaucoup.
0: Bonjour. Est-ce que tu es arrivée de Paris ou de Lausanne aujourd'hui?
1: Ouais, je suis venue de Paris.
0: De Paris. Ce matin, tu étais à Paris.
1: Ouais, exactement.
0: Oh, wow. Merci pour être venue.
1: Bah, merci pour l'invitation. J'ai fait une grande sieste dans le TGV, c'était parfait.
0: Sie ist heute Morgen noch zu Paris gewesen, ist mit dem TGV von Paris zu uns in die Deutschschweiz gereist, um heute die Live-Session spielen. Marie J., t'as été SRF 3 Best Talent 2 semaines maintenant. Il fait 2 semaines. Est-ce qu'il y a quelque chose qui a changé pour toi depuis? Est-ce que tu sens que ce moment, on te célèbre un peu en Suisse alémanique ou alors c'est quand même beaucoup trop loin de Paris?
1: Non, je sens, bah, j'ai vu que j'avais des gens de la Suisse allemande qui se sont un peu abonnés à moi sur Instagram, et puis j'ai 1 ou 2 personnes qui m'ont écrit que il ou elle m'écoutait depuis la Suisse allemande, et voilà, et j'ai aussi 1 ou 2 copains copines qui habitent en Suisse allemande qui m'ont dit qu'ils m'avaient vu dans SRF, du coup, non, je sens l'effet que ça a et ça fait très très plaisir.
0: Also die Welle von SRF 3 Best Talent, die schlägt bis auf Paris über. Ich habe Marie J. gefragt, ob sie zu Paris merkt, dass man sie hier in der Schweiz feiert, in der Deutschschweiz. Und sie sagt, ja, sie hat ein paar neue Follower, Followerinnen auf Instagram. Sie kommt Nachrichten über von Leuten in der Deutschschweiz, die sie entdeckt haben. Und auch Kolleginnen und Kollegen, die in der Deutschschweiz wohnen, sagen, dass sie hier bei uns in der Deutschschweiz im Moment recht fest stattfindet. T'as compris tout?
1: Non. Non. Rien du tout, mais j'ai...

0: J'ai toujours l'impression d'être dans un chapitre un peu marrant de ma vie où j'expérimente plein de trucs, je rencontre des gens, je rencontre beaucoup de gens qui font de la musique. Je vais en studio avec plein de gens différents, j'essaie d'expérimenter et d'écrire le plus de choses possible. C'est un peu une période où je fais beaucoup le papillon et je trouve ça très très enrichissant, très inspirant. Et après, bah, je sens que j'ai à fond mes racines en Suisse comme je t'en parlais déjà il y a quelques mois, et du coup ça me fait du bien à chaque fois que je rentre. Et du coup, bah, d'avoir du soutien médiatique en Suisse et même en Suisse allemande, c'est un truc qui me touche toujours autant parce que la Suisse, ça reste un peu mon berceau musical de base.
1: Also ganz klar sagt Mary J, ihr Zuhause ist die Schweiz, auch wenn sie im Moment zu Paris wohnt. Sie ist gezügelt in eine neue WG, in einem Quartier, das ihr gut gefällt. Aber daheim fühlt sie sich halt gleich hier in der Schweiz. Darum ist das okay, zum Best Talent sein in der Zeit, wo sie zu Paris ist. Sie fühlt es trotzdem auch zu Paris, wo sie im Moment wohnt. In der Schweiz hat sie diesen Sommer an mehreren grossen Festivals gespielt, unter anderem zu Montreux, am Gurto oder am Paleo. Das sind so richtig energiegeladene Live-Shows gewesen. Umso mehr sind wir gespannt, was sie für ihre Live-Session im Radio, da im .ch, vorbereitet hat. Marie, tu as l'habitude de monter sur des grandes scènes et de tout donner devant oui. un gros public. Et aujourd'hui, tu joues une petite session live, tout en team, à oui. la radio. Qu'est-ce que tu nous as préparé?
0: Alors, je vous ai préparé 5 chansons, 4 qui sont issues de mon dernier EP. Le rose, c'est Has Been, et une chanson qui est issue de mon premier EP, celui que j'avais sorti avant, mais qui est ma chanson préférée de cette EP, que j'avais envie de vous faire quand même, qui s'appelle Sparadra.
1: Also, die Mary J spielt jetzt gerade ganze 5 Songs live für uns. 4 kommen von der neuen EP, Le Rose, c'est Has Been. Und ein bisschen älterer Song hat sie auch noch dabei, von der letzten EP, ihren Lieblingssong von der letzten EP, in einem reduzierten, intimen Setting, da bei uns in der Live Lounge. T'es prêt? Sie ist, glaube ich, immer parat. Marie J. Ihr könnt jetzt schon den Stream einschalten, dann seht ihr Marie J. auch live performen, unser SRF 3 Best Talent vom September, jetzt dann gerade live. Und in dieser Zeit lassen wir noch Lieblingsmusik. Tu nous as donné tes chansons préférées?
0: Oui.
1: Ça c'est une?
0: Ah oui, j'adore cette chanson.
1: Voilà.
0: C'est toute mon adolescence. Ça fait des années que je l'écoute tout le temps.
1: Ihre ganze Jugend hat sie das gelassen. Black Sea Dahu.

Bonjour tout le monde de la radio. On fait encore un son qui s'appelle Nul. Là, il y a Betty qui est en train d'installer sa guitare. Et après, on vous fait un morceau.

Je m'adresse maintenant à tous les gens qui nous écoutent depuis leur station radio, depuis leur voiture, depuis chez elles, chez eux. Bah, bonjour tout le monde. Merci de nous écouter à la radio. Moi, c'est Marie J. Enchantée. Je suis très contente d'être là. Merci à la SRF pour l'invitation. Merci Anna pour l'interview. Et merci David aussi à la caméra. Et voilà, je vous fais des très gros bisous. J'espère que vous avez passé une bonne journée et je vous dis à bientôt.

0: Best Talent Gütesiegelträgerin von dem Monat, Marie J. Und heute hier ist mit Live-Musik. Ça va après le live?
1: Ouais, ça va bien, je me suis bien amusée.
0: Sie hat Spass gehabt. Tiefenentspannt. Sehr, sehr gut. Marie, on a écouté A Hebe de toi, Athéna?
1: Ouais.
0: Toi, tu parles pas suisse allemand. Comment ça se passe que tu nous as donné Hebe de toi, Athéna?
1: Bah, en fait, je comprends pas trop les mots qu'elle dit, mais elle a aussi quelques sons en anglais et bah, ça fait un moment que je l'ai découvert dans mon feed Insta parce que la Suisse c'est petit et je trouve qu'elle a des trop belles compos, des trop belles mélodies et cette chanson en particulier, le truc qu'elle fait avec sa voix de que j'arrive pas du tout à faire, et ben bah, c'est vraiment très beau et ça me berce et tout. Je trouve que c'est de la musique un peu féerique qu'on a envie d'écouter en hiver en buvant du thé un peu.
0: Voilà, le Rüschtigraben n'existe pas.
1: Voilà.
0: Also, der Rüschtigraben, der kann uns gestohlen bleiben, weil genau so funktioniert es, auch wenn man nicht alle Lyrics von der Marie J. versteht. Der Vibe, den sie vorher live übergebracht hat, den haben wir sehr wohl verstanden. Und genau so geht es ihr auch mit schweizerdeutscher Musik, wie eben von der Tuatena. Marie, Günthi nous a écrit depuis la côte atlantique en okay. France. Il trouve que tu es aussi cool que Zao de Sagazan.
1: Oh, trop mignon!
0: Et il nous J'adore. A envoyé un petit cœur avec son message.
1: Oh non, je prends ça comme un compliment. Merci beaucoup, Günthi. C'est très chou. Eh ben,
0: toi, tu es venu près de Paris aujourd'hui.
1: Ouais.
0: Aussi de France. Tu repars directement ou pas parce que tu joues à Fribourg vendredi?
1: Non, je fais quand même encore un aller-retour. Ouais, je passe ma vie dans le TGV. Mais ce n'est pas grave, j'apprécie. Voilà.
0: Ok,
1: Marie, je pars demain matin à 7h du matin, je vais à Paris 3 jours, après je reviens le jour du concert de Fribourg à 7h du matin. Voilà.
0: Ok, sie verbringt ihr Leben im TGV, sagt Marie J. Sie fährt morgen früh zurück auf Paris, dann bleibt sie bis am Freitag und am Freitag wieder zurück auf Fribourg für das Konzert. J'espère qu'on te verra ici en Suisse alémanique, bientôt.
1: J'espère aussi.
0: Live?
1: J'espère. J'aimerais beaucoup.
0: Ok. Ihr habt es gehört. Man darf sie buchen. Sie kommt gerne in die Deutschschweiz spielen. C'est vrai?
1: Quoi?
0: Tu viens chez nous pour jouer des concerts en Suisse alémanique?
1: Je crois que c'est en train de se prévoir dans l'agenda. Je sais pas encore ce qui est validé et que j'ai le droit de dire ou pas.
0: Ah.
1: Mais c'est sur le feu.
0: Ok.
1: Mais s'il y a des programmateurs suisses allemands qui m'écoutent, n'hésitez pas. Hein. J'ai envie de venir chez vous plus.
0: Also, habt ihr es gehört? Wenn ihr es jetzt gehört habt, alle, die Konzerte buchen, man darf Marie J. gerne auch in Deutschschweiz buchen. Merci pour cette fantastique live que tu as fait
1: merci.
0: Ici. Et à bientôt, Marie J.
1: Merci
0: d'être
1: venue. Anna.
0: Marie J. ist die beste Talent-Gütesiegelträgerin von dem Monat.